0: Les prisonnières.
1: Et Jean Eustache met la moustache chez les rockeurs.

Scorsese, Jack Nicholson, mes frères, ma sœur, et Jean Landis, Jean Belushi, les 400 coups, ça j'aime beaucoup, Louis de Funès, et De Vito, Bob De Niro, Jean Carradine.